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Est-ce que nous d'accord que les choses sont faites pour vous, même si vous avez dit que vous avez tout joué? Eh bien, comme ça tout, les choses ne sont pas faites pour vous, vous avez fait ça, vous voulez. Les papes.